0: 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Léa arrivé avec Zami Walikou dans l'émission UDH Health Coach. Là. C'est lui-même. Nous disons bonjour, bonsoir, ça dépend de qui côté va écouter nous, qui le va écouter nous. Hein. Donc, c'est avec un pile plaisir pour nous venir des micros. Et je dis à encore une fois pour nous venir présenter l'émission UDH Health Coach. Eh bien, nous partis amis, nous disons bonjour, nous disons préparé, hein? C'est ça lié.
1: Il y a un jour comme ça.
0: Oui.
1: Il te fait 3 heures.
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Qu'est-ce qu'on entend? Ou sous 1550 avec Zoriou à l'écho, et puis je m'en à Chahel Frotte là. Donc, c'est lui-même qui est venu à nous. Sous 1550. Avec Zoriou. Ah!

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1: C'est ça, amis, j'entends des annonces, c'est comme ça, annonce en balancé. Donc, pas oublier, c'est un rassemblement. Y a tant nous. Pour venir prier, c'est ça, hein, c'est Jericho, donc avec la communauté Cambridge, là. Donc parati rendez-vous, donc non, tout ça bonheur pour capable préparer, pour capable arranger, pour passer une semaine qui pas comme toute l'autre semaine, yo.

C'est ça, Zanmi, vous soukène 50 avec Zanmi Gualico, émission UDHA Health Coach. Donc, c'est lui-même qui l'a ensemble à vous. Donc, c'est où on est un mouvement déjà. Donc, nous toujours là, ensemble avec vous, pour nous capables de porter émission ça à vous. C'est l'émission UDHA Health Coach lié, dit par l'autre. Oui, vous soukien 50 avec Zanmi Gualico, émission UDHA Health Coach.

Alors, nous disons bonjour, donc, pas oublier UDH Health Coach, toujours là, et nous remercions pour tout support et pour toute la fois que vous avez invité nos amis, nos familles, pour participer dans l'émission ça, pour capable modimonio et gérer les questions santé. Donc, c'est nous-mêmes, c'est ça, nous faisons bon ici. Nous aider ou gérer santé, parce que nous connaissons santé au paladin. 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Nous disons gros merci pour ça et nous rendez pour continuer faire ça parce que nous ta remain rester ensemble avoir nous ta remain venir présenter émission ça pour. Parce que le plus gros travail là, nous-mêmes nous faisons, nous lever pour nous porter le pot.

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Ou bien radio a ou a trouté là hein, ça c'est Yon la dani. Mais nous gagne l'autre activité que nous fait, c'est surtout en ligne nous fait li ou même qui pas de connaît et puis qui fait brancher sur radio a, n'a faut connait que nous gagne ça nous relé 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rete on top hein, parce que nous connaît en fait technologie à l'avancer sérieusement. C'est pas bien joué dans la technologie, hein, donc on a déjà. Il faut toujours être là pour hein, être capable d'évacuer, pour être capable de dire tout changement qui vient. Hein. Faut toujours préparer pour ça. C'est peut-être ça fait nous faire online class là. Nous faisons ça chaque dimanche. Mais cependant, nous rencontrons avec vous les jeudis et les. Les mardis et les jeudis, hein, c'est ça. Hmm. 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Comme nous nous déjà appelé, c'est un plaisir lié pour nous venir des micros à chaque fois que nous venons. Hein. Et si nous sommes capables là, c'est grâce à vous-même qui supportez nous. Nous disons merci et sentir fier de tête ou faire partie de la communauté. 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

Alors, amis, c'est sous point ça, nous pourrons faire un campo là, et pour nous capables de passer avec les coins santé. Donc, c'est comme ça est. Donc, première partie émission, donc, nous connaissons déjà, c'est côté nous fait annonce pour, et nous barons toute qualité annonce que nous gagnons. Et puis, nous parlons tout de qui activité nous-mêmes nous gagnons et dans Town Boy ici, qui ça nous fait et avec communauté. Donc, on pourra continuer et avec ça, avec docteur qui pourra venir tout à l'heure et dans l'émission pour là, qui c'est émission Coin Santé. Donc, nous demandons attention et puis, relayons amis, relayons famille, fait qu'on est que émission UDH Coin Santé a li rivé. Donc, on au travail.

0: 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Coin Santé, et c'est émission UDH Health Coach, Coin Santé, donc nous arrivons sous Coin Santé, donc docteur, et nous pas qu'on est si vous préparez, nous disons un gros bonjour matin, on va te saluer, et moi dis mon au public là, donc
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